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8: Bienvenue dans ma bibliothèque. Aujourd'hui, je vais vous donner trois bonnes raisons de lire le roman « Tressaillir » de Maria Pourchet, un livre paru chez Stock. Il fait partie de la rentrée littéraire 2025. « Tressaillir », Maria Pourchet a le génie des titres. J'avais lu et aimé deux autres romans d'elle, « Feu » et puis « Western ». Deux beaux titres, hein, là encore. Mais je trouve que « Tressaillir » convient particulièrement bien à la fois au sujet traité par l'autrice, mais aussi à son écriture. « Tressaillir » évoque une séparation. Michel, la quarantaine, décide de quitter Sirius, son compagnon. Et bien que ce soit elle qui ait pris la décision de la séparation, elle en souffre affreusement, d'autant qu'elle supporte également très mal de ne plus voir sa fille à temps plein, hein, tous les jours. Ce sujet peut sembler au premier abord assez peu intéressant parce qu'il est tellement banal. Et pourtant, Maria Pourchet, au-delà de sa capacité à décrire l'anatomie d'une séparation, impressionne par son style, mais aussi par l'étrangeté de son univers. Alors, je parlais d'anatomie d'une séparation. Michel évoque les étapes du doute quant à la légitimité de son départ, les étapes du manque liées à la garde partagée de sa fille. Et puis elle insiste également sur l'impression de basculer dans le monde hostile de la solitude, du célibat. Il y a vraiment un impact physique à cette séparation. Donc l'autrice décrit l'insomnie, vraiment les conséquences physiques de cette insomnie, l'eczéma insupportable, la peau écorchée qui dit la perte, la peau qui s'arrache, comme la séparation qui est arrachement. Maria Pourchet, dans son roman, dit à merveille le prix de la liberté, et c'est ce que l'on perçoit très bien dans le passage que je vais vous lire. « Je me suis surprise à attendre le bon moment, à croire qu'il existait. J'ai cherché des phrases inclusives. Nous ne pouvons plus, nous devons, asseyons-nous et parlons. J'ai imaginé des introductions et des prières. Ne crie pas, ne crie pas, je t'en supplie, écoute-moi. » Le temps de poursuivre une préparation mentale, de concevoir la suite, faire les choses bien. Ça n'a servi à rien. À la fin, c'est la chair qui décide. Le mois dernier, ça m'a pété dans les mains. Ça leur a pété à la gueule. Et selon le terme consacré, je suis partie. Partir, c'est pour la galerie. En vérité, on s'arrache. Je me suis arrachée de l'essentiel. De ma fille, de son père, corps irritant mais fraternel, âme distante, mes sœurs. Et la différence entre partir et s'arracher, c'est que l'un des verbes est une boucherie. Alors j'espère que quand j'ai lu, vous avez perçu le style très particulier de Maria Pourchet. Elle a une écriture nerveuse, haletante. Il y a de nombreuses phrases nominales. Et puis quand vous voyez la page, quand vous avez la page sous les yeux, la ponctuation est très importante. Il y a beaucoup de virgules qui donnent ce caractère haché à la phrase. Dans une interview donnée à Totemic à France Inter, le 29 août 2025, l'autrice déclarait « J'écris comme je respire, j'ai le souffle court ». Ce rythme très particulier est vraiment caractéristique du style de l'autrice, du moins dans les trois romans que j'ai lus d'elle. Il transmet l'urgence des sentiments, l'élan de la pensée, l'élan des désirs. Il y a un passage apparemment anodin que j'ai relevé. C'est celui où Sirius, l'ancien compagnon de Michel, s'est caché dans sa voiture pour espionner Michel qui habite à l'hôtel depuis la séparation. Et il visualise de cette manière le départ de Michel. Dans la bande dessinée, ces traces pour montrer l'invisible des mouvements par des traits, des vrilles ou des gouttes, portent un très joli nom. Les émanata. Là, il essaie pour rester éveillé d'imaginer quels émanata dessineraient l'élan du départ de Michel. L'écriture de Maria Pourchet devient ces émanata qui disent à la fois l'élan et l'arrachement du départ d'une femme. Ce mouvement qu'on retrouve justement dans ce titre, Tressaillir. J'aime également beaucoup la manière dont Maria Pourchet détourne, enrichit des expressions populaires. Alors, il y a cette phrase qui m'a marquée, cette phrase où elle épingle Sirius. Hors du bureau, sa vie consiste à se noyer dans une succession de verres d'eau. C'est une image amusante et cruelle à la fois, qui représente bien l'ironie qui traverse le roman. Parce qu'on rit beaucoup, on ricane, on rit en lisant Tressaillir. Il y a des pages très drôles sur les antidépresseurs, oui, je vous assure, des pages drôles sur les antidépresseurs, ça peut exister. Sur une prof de français, mais aussi un prof de français, décidément, très antipathique tous les deux, de manière différente. Mais aussi sur une lycéenne rebelle, où là on sent un petit peu plus de sympathie quand même de la part de l'autrice. Mais alors, ce qui m'a marqué aussi, c'est que l'ironie, l'humour, sont curieusement associés à l'univers mythique du conte. C'est l'assimilation de la narratrice à une biche, qui est le fil rouge du roman. C'est un procédé que Maria Pourchet avait déjà utilisé dans Western, où elle revenait régulièrement sur le lien qu'il y avait entre le Western et puis son roman, le récit, l'histoire racontée. Alors moi j'avais trouvé ça dans Western un peu artificiel, même si j'avais aimé le livre dans son ensemble. Mais dans Tressaillir justement, je trouve que le tressage entre le fil rouge de la biche et puis le récit est au contraire très réussi. La biche, c'est cet animal qui fuit au moindre bruit, qui tressaille de peur. La biche aussi, par son physique, grêle, gracile, c'est la métaphore de la fragilité. Alors aussi la fragilité psychique, qui est celle de la narratrice au moment de la séparation. Puis c'est également la fragilité d'une femme chassée, pourchassée éventuellement par les hommes. La biche habite les forêts. Or, une partie du roman se déroule dans les forêts vosgiennes, que connaît bien l'autrice, puisque Maria Pourchet est originaire d'Épinal. Et la narratrice Michèle, comme Maria Pourchet, comme l'autrice, a vécu dans son enfance et une partie de son adolescence dans les Vosges. Je trouve vraiment remarquable la manière dont Maria Pourchet parvient à passer de l'ironie sèche de phrases qui claquent à des descriptions féeriques de la nature vosgienne. Je pourrais marcher sur des tapis d'anémone dans les bois. Je sais en prendre plein la vue. Parce que la lumière à cette période est si sûre d'elle qu'elle perce la coupole des arbres, passe sous les branches, et alors l'éclat des sols fleuris renvoie si bien la clarté du ciel que là où les hêtres culminent et se touchent par les cimes, ça ressemble à une cathédrale. Vraiment. Les forêts vosgiennes deviennent le lieu du retour sur les terres de l'enfance.

un peu trop futé, un peu trop lucide pour se laisser attraper, même quand elle tressaille. Je vous conseille donc Tressaillir, un roman de Maria Pourchet, paru chez Stock. J'espère que moi, vous serez fascinés par le curieux tressage entre la description juste et ironique de la séparation d'un couple en 2025, avec les frémissements d'une biche qui vient du fond des forêts vosgiennes. Et puis, vous pouvez retrouver cette chronique sur graffitiradio.fr.

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1: La Maquis, le rassemblement des maisons de quartier de La Roche-sur-Yon, vous donne rendez-vous chaque semaine sur les bonnes ondes de Graffiti pour nous présenter leurs animations, les événements qui s'organisent dans les quartiers de La Roche-sur-Yon. Et nous allons partir direction le quartier Liberté en compagnie de Hélène. Bonjour Hélène.
2: Bonjour Bastien.
1: Quartier Liberté qui évidemment fête l'été comme beaucoup d'autres quartiers effectivement, mais avec ce petit truc en plus, notamment pour ce 27 août, les fameuses tablées estivales de la Libe nous attendent. Qu'est-ce qui se prépare dans les parages, Hélène ?
2: Alors, nos tablées estivales, c'est un principe de convivialité. Donc, il y a des tables installées, place de la Liberté. Vous emmenez votre pique-nique, vous emmenez vos grillades, on met des planches à disposition, vous faites griller votre viande. Et pendant que vous mangez, vous aurez un concert. Donc, le 27 août, ce sont les Jackie Sociaux, donc un groupe de La Roche.
1: Que l'on connaît bien, qui sont déjà passés par chez nous. Donc, les Jackie, c'est validé par Graffiti, vous pouvez y aller.
2: Super. Donc, des chansons rythmées, festives, aux influences reggae et java punk.
1: Si vous aimez les reprises, les covers, par exemple, c'est exactement le rendez-vous à pas manquer, ouais.
2: Eh bien, venez nous rejoindre donc pour un moment festif en compagnie des Jackie Sociaux le 27 août.
1: Ah, ça, c'est pour les tablées estivales, ça, c'est pour le côté pique-nique, ambiance musicale. Mais après, eh ben, on va se déplacer un petit peu et il va y avoir un petit bonus. Pourquoi petit ? Il va être gros, ce bonus, puisqu'il va s'agir des écrans vagabonds qui s'installent dans le quartier Liberté. Qu'est-ce qui nous attend alors, Hélène ?
2: Alors, les écrans vagabonds, ce soir-là, donc à 22h, on vous donne rendez-vous dans le quartier pour la diffusion du film Partir un jour, un film avec Juliette Armanet où il y a du chant, en fait. Donc, on vous donne rendez-vous pour la diffusion du film. Vous ramenez vos couvertures si vous avez peur d'avoir froid. Il y aura des chaises, il y aura des transats. Vous vous installez et puis vous vous laissez porter par le film.
1: Et puis, bon, juste après le bon gueuleton qu'on aurait eu juste avant, ce sera parfait. Rappelons que cette diffusion de film se fait en partenariat avec le cinéma Le Concorde de La Roche-sur-Yon qui participe à l'événement qui devait avoir lieu un peu plus tôt. C'était prévu pour le mois de juillet, puis finalement football oblige, tiens pourquoi pas, on se fait plaisir au mois d'août, et vous avez bien raison. Donc ces écrans vagabonds nous attendent ce 27 août avec les tablées estivales de la Libe. Vous pouvez donc profiter de cette idée de sortie pour le 27 août. C'est un jeudi soir. Que dire de plus, Hélène, sur cet événement ? Venez nombreux et nombreux.
2: Voilà, venez passer un moment agréable à la Liberté. Venez passer les portes de notre quartier. Vous verrez, on y est bien. C'est un esprit familial et convivial.
1: N'hésitez pas. Merci beaucoup, Hélène. Et je te souhaite un très bel été. À bientôt.
2: Merci, Bastien.

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est de toute première instance que les laveries automatiques au coin des rues soient aussi imperturbables que les feux d'arrêt ou de voie libre. 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

désespoir est une forme supérieure de la critique. Pour le moment, nous l'appellerons bonheur. Les mots que vous employez n'étant plus les mots, mais une sorte de conduit à travers lequel les analphabètes se font bonne conscience. »

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Bonjour à tous. Aujourd'hui dans Vintage, je vais vous parler de chansons évoquant l'été. Je tiens à préciser que pour cette chronique, je me suis inspiré du livre Le Petit Lecoeuvre illustré de Fabien Lecoeuvre, publié aux éditions du Rocher en 2013. Tout d'abord, je vais vous parler de la chanson Le ciel, le soleil et la mer de François de Gueldt, sortie en 1965. François de Gueldt est né à Tarbes, dans les Hautes-Pyrénées, en région Languedoc-Roussillon, Midi-Pyrénées, en 1932, et est élevé à Barbezieux, dans le sud-ouest de la France, dans le département de la Charente, région Aquitaine-Limousin-Poitou-Charentes, par sa grand-mère. Son père est chanteur d'opéra,

suivre les cours de fac. Il se produit au tire-bouchon comme René-Louis Laforgue, Jacques Brel et Léo Ferré. Comme eux, François de Galt décide un jour d'écrire et composer ses propres chansons. Son premier titre, Coquette, dont il est l'auteur-compositeur, paraît en 52. En 60, il représente Monaco à l'Eurovision avec la chanson Ce soir-là, écrite par Pierre Dorsey et composée par Hubert Giraud, qui finit 3e du concours sur 13 pays avec 15 points. Il récidive toujours pour Monaco en 62 avec la chanson Dis rien, écrite par René Rouzeau et composée par Henri Salvador, qui finit 2e du concours sur 16 pays avec 13 points. De 52 à 65, il enregistre de nombreux albums et sort pas moins de 26-45 tours, comprenant outre les chansons de l'Eurovision, les titres Les âmes fières, qui se classe d'après le site infodisque.fr, approximativement à la 21e place du hit parade au printemps 57, Loin de vous, adaptation par Jacques Plante de Only You des Platters, qui s'y classe au mieux approximativement à la 11e place à l'hiver 57, Marjolaine, approximativement 22e du hit parade à l'hiver 58, Je te tendrai les bras, approximativement 8e du hit parade durant l'automne 59, ou encore Rose de sang, approximativement 80e du hit parade à l'automne 62. Après ses deux participations à l'Eurovision, François de Gelt devient une star européenne, passant sa vie sur les scènes de grandes capitales, où il est réclamé par son public. Un jour du printemps 65, il se trouve dans la cuisine d'une ferme près de Rambouillet, dans les Yvelines, en région Île-de-France, lorsqu'il entend à la radio sur Europe 1 une publicité reprenant les mots « le ciel, le soleil et la mer ». Il les note sur un papier qu'il glisse dans la poche de sa veste et quitte sa maison de la Vallée de Chevreuse en région parisienne pour Paris, où il a rendez-vous avec une jeune femme rencontrée la veille. Stationnant sa DS Citroën sur les quais de la Seine, il parle avec la jeune fille puis prend sa guitare, qui se trouvait dans son coffre, s'installe sur la banquette arrière de la voiture et improvise une mélodie sur les trois mots qu'il a griffonnés sur le papier. Il pleut alors sur les vitres du véhicule, mais François persiste et chante la chanson qu'il est en train d'écrire et de composer à la demoiselle qui se trouve avec lui, qui, impressionnée, l'encourage à poursuivre son texte et sa musique. Il retient les notes et les rejoue le lendemain matin à l'orchestrateur Jacques Dangean, qui, séduit, lui demande de ne rien y changer et lui conseille de terminer sa chanson rapidement et de l'enregistrer. François de Gelt se rend au studio Pathé Marconi pour enregistrer sa chanson et pendant l'enregistrement, Jacques Dangean a l'idée de faire chanter les chœurs du refrain en réponse au texte de la chanson à la chanteuse soprano Danielle Licari qui, l'année précédente, avait assuré le doublage vocal pour le chant de Catherine Deneuve dans le film « Les parapluies de Cherbourg » de Jacques Demy. Le 45 tours 4 titres dont « Le ciel, le soleil et la mer » est seulement le premier titre de la phase B sort chez Pathé Marconi en juin 65 et se retrouve vite en tête des hits parades aux côtés des deux autres slow d'été, Aline de Christophe et Caprice et Fini d'Hervé Villard, entre autres chansons. Plus de 93 045 tours sont vendus en 3 semaines. Le site infodisque.fr nous indique que la chanson « Le ciel, le soleil et la mer » entre hit parade le 31 juillet 65 et atteint au mieux la 12e place approximativement et reste 17 semaines au classement. Mais elle rate le hit parade de « Salut les copains » sur Europe 1. Pourtant, Michel Cogoni et Hubert Boyaf la diffusent en boucle sur Europe 1 dans l'émission « Dans le vent ». François de Gelt lui-même la diffuse beaucoup dans sa propre émission sur Radio Luxembourg, devenue depuis RTL. Les disques se vendent par milliers chaque jour, si bien que l'usine Pathé Marconi de Chatou ne peut plus fournir la demande des magasins. La maison de disques concurrente, Philips, est appelée en renfort et aide au pressage des 1 600 045 tours de Le Ciel, Le Soleil et la Mer, qui remporte donc un large succès. La chanson sort aussi en format 45 tours de titre, mais sans pochette pour les jukebox, avec en face B le titre Jusqu'à Venise, première chanson de la face A de l'édition 45 tours 4 titres. A noter qu'il est fort probable que le réalisateur Jamel Ben Salah se soit inspiré du titre de cette chanson pour celui de son film à succès « Le ciel, les oiseaux et ta mère » sorti en 99. Je vous propose donc d'écouter « Le ciel, le soleil et la mer » par François de Gelt, succès de l'été 65. Et...

c'était François de Gelt avec Le ciel, le soleil et la mer, succès de l'été 65. À noter que le label Pathé Marconi ressortira ensuite deux fois Le ciel, le soleil et la mer en format 45 tours de titre en 79 et 84 avec en face B Colombe, titre qui se trouvait également en deuxième position de la face B du 45 tours 4 titres comprenant Le ciel, le soleil et la mer, sorti en 65. Ensuite, jusqu'en 72, François de Gelt connaîtra d'autres succès comme My Lovely Love en 67, Minuit le vent la nuit en 68 ou Les violons en 72. Il s'éloigne de la scène médiatique dans les années 80 tout en poursuivant intensément son métier d'auteur-compositeur de chansons poétiques. Il revient en 2006 lors de la première saison de la tournée Âge tendre et tête de bois et décède le 22 janvier 2014 au Tourneau dans le Var à l'âge de 81 ans. Je vais maintenant vous parler de la chanson In the Summertime du groupe anglais Mungo Jerry, sorti en 70. Mungo Jerry est un groupe anglais apparu en 70, composé de Ray Dorsey au chant, à la composition et à la guitare, fondateur du groupe, de Colin Earle au clavier, de Paul King au banjo et à la guitare, de Mike Cole à la basse et de Joe Rush aux percussions. In the Summertime est le premier single du groupe et est le premier extrait de son premier album portant son nom. La chanson est écrite et composée par Ray Dorsey. Les paroles célèbrent l'insouciance de l'été et la séduction qui va souvent avec. Elle sort d'abord chez Darn Records, un nouveau label, filiale de Pye, en format maxi, mais non 45 tours comme à l'accoutumée, mais 33 tours, avec également la chanson Mighty Man, écrite et composée par Ray Dorsey sur la face A, et la reprise de la chanson Dust Pneumonia Blues de Woody Guthrie, datant de 1938, sur la face B. Le disque, vendu avec pochette, était juste un peu plus cher que le 45 tours single, comprenant en face B Mighty Man, et cela est apparu comme intéressant pour la maison de disques. Le disque sort aussi sans pochette pour une exploitation dans les jukebox. L'originalité de la chanson vient de son arrangement, dans lequel on entend, non comme on le croit à tort, le moteur d'une moto, mais celui d'une voiture Triumph Sports. En effet, Ray Dorsey a depuis expliqué dans une interview avoir voulu enregistrer le son du moteur d'une moto à la fin de la chanson. Mais n'ayant pas de moto à sa disposition, l'ingénieur du son qui avait une voiture Triumph Sports l'a conduisit devant le studio lorsque Bowie Mawitt était en train de faire la prise de son. Il a alors obtenu les effets stéréo de gauche à droite et de droite à gauche qu'il souhaitait. À sa sortie, la chanson se classe 4e au Canada, 3e au US Billboard Hot 100, 2e au US Cashbox et 2e en Pologne. Mais surtout, elle se classe 1ère en Argentine, en Australie, en Autriche, en Belgique, au Canada Top Singles, au Danemark, en Allemagne, en Irlande, en Italie, aux Pays-Bas, en Nouvelle-Zélande, à Radio Singapour, en Afrique du Sud, en Suède, en Suisse, au UK Singles Official Charts Company et au US Record World. En France, le site infodisque.fr nous indique qu'à l'Android Parade le 6 juin 70 s'y classe au mieux à la première place durant 6 semaines, approximativement, et reste 21 semaines au classement. Elle entre au hit parade de Salut les copains dans le classement des chansons étrangères le 15 juin 70 à la première place où elle reste classée le mois suivant, sortant du classement le 15 novembre 70. En 95, le rappeur jamaïcain Shaggy reprend la chanson et sa version se classe 14e en Australie, 35e en Autriche, 32e en Belgique, 60e en Allemagne, 7e en Finlande, 13e en Irlande, 23e et 21e aux Pays-Bas, 4e en Nouvelle-Zélande, 46e en Pologne, 30e en Suède, 5e au UK Singles Chart au Royaume-Uni, 3e au US Billboard Hot 100 aux États-Unis, 2e au US Billboard Hot Dance Music Maxi Singles Sales, 3e au US Cashbox, 1ère au US Billboard Singles Hot R&B Singles et au US Billboard Singles Hot Wap, mais passe inaperçu en France. Il inclut cette version à son 3ème album Boombastic en 95. Il en enregistre en 96 une nouvelle version pour la bande originale du film Flipper avec Paul Hogan et Elijah Wood. Ray Dorsey lui-même en sortira un remix en 91. En France, en 89, le groupe Laissez Faire en délivre une version franco-anglaise intitulée In the Summertime, pas de doute au mois d'août, adaptée par Laurent Stopnicki. Mais là, c'est la version originale de cet énorme tube international de l'été 70, In the Summertime, par le groupe anglais Mungo Jerry, que je vous propose d'écouter.

C'était le groupe anglais Mungo Jerry avec In the Summertime, énorme tube international de l'été 70. Ensuite, le groupe connaîtra d'autres succès en France avec Maggie en 70, Baby Jump, Mungo Blues, Somebody Stole My Wife, Lady Woz en 71, All Right, All Right, All Right en 73, version anglaise de Et moi, et moi, et moi de Jacques Dutronc datant de 66, adaptée par Joe Strange, Gonna Bop Till I Drop en 74, Elonadine en 75 et It's a Secret en 76. Plus méconnu, le groupe enregistre en 77 une version franco-anglaise de Sur le pont d'Avignon, adaptée par Ray Dorsey. De 71 à 84, le groupe Mungo Jerry publie pas moins de 12 albums studio et se sépare en 85. En 91, Ray Dorsey revient en solo avec, outre le remix de In the Summertime, un nouvel album studio, Snakebite, suivi de 3 autres albums, dont le dernier, Adults Only, est sorti en 2003. En 2008, il continuait sa carrière, surtout dans le nord de l'Europe. Il s'est installé en Allemagne, à Bielefeld, où sa notoriété n'a jamais faibli. Je vais maintenant vous parler de la chanson Figlio Maraviglia de Nicoletta, datant de 73. À cette époque, Nicoletta, qui enregistre avec succès depuis 67, sort de l'énorme tube obtenu en 71 avec Mamie Blue, issu de son troisième album Visage, adaptation française par Hubert Giraud, qui en est aussi le compositeur original, de Mamie Blue, créé en italien par Ivana Spagna, puis repris en anglais et en espagnol par Los Pop Tops, en anglais par Joël Daidé, en français par Nicoletta donc, alors que Dalida la reprend en italien. Mais c'est la version française de Nicoletta qui est le plus gros tube, voire même le plus gros tube de sa carrière, se classant approximativement au mieux à la 4e place du hit parade à l'été et l'automne 71, et première du hit parade de Salut les copains, le 15 novembre 71. Cette adaptation sera reprise en 2004 par le groupe Neige et se classera dans cette version, 75e du hit parade, le 25 juin 2004. En 73, Nicoletta sort son 4e album, Nicoletta 73, comprenant le succès Les Volets Clos, chanson de Remo Forlani et Paul Misraki, faisant partie du film Les Volets Clos de Jean-Claude Brialy, mais surtout Figlio Maraviglia, adaptation par Boris Bergman de Figlio Maravilla du chanteur et musicien brésilien Jorge Ben Jor. En réalité, il s'agit au départ d'une chanson dédiée au footballeur brésilien Figlio Maravilla, de son vrai nom João Batista de Sales, né le 19 janvier 1945 à Conselheiro Pena, dans l'état de Minas Gerais. Le chanteur Jorge Ben Jor assistait à un match entre le Flamengo et le Benfica Lisbonne au stade de Maracana à Rio de Janeiro. Figlio Maravilla était alors sur le banc de touche, mais devant l'insistance des supporters de le voir jouer, l'entraîneur Mario Zagallo le fit entrer sur le terrain comme remplaçant. Après 33 minutes de la seconde mi-temps, il marqua un but, ce qui est immortalisé dans la chanson. Par la suite, Figlio Maravilla a décidé d'attaquer Jorge Ben en justice pour utilisation illégale de son nom. En 2007, le footballeur est revenu sur sa décision et le chanteur a pu reprendre la chanson avec son titre original. L'adaptation française de Boris Bergman chantée par Nicoletta, Figlio Maravilla, laisse totalement de côté toute allusion au footballeur brésilien pour cause de son manque de célébrité en Europe et parle d'un petit brésilien pauvre vivant dans des favelas, bidonvilles brésiliens qui sont des quartiers situés sur des terrains occupés illégalement et le plus souvent insalubres et dont les habitations sont construites avec des matériaux de récupération. Les plus connus et plus étendus se trouvent à Rio de Janeiro, qui en 2008 en comptait près de 968 et rassemble le tiers de la population urbaine. L'enfant dont parle Nicoletta a pourtant pour richesse de vivre de musique. Elle compare sa peau à celle des marimbas, qui sont des xylophones à résonateurs africains, s'étant répandus dans certains pays de l'Amérique latine. Le site infodisc.fr nous indique entrée au hit parade le 12 mars 73, la chanson Figlio Maraviglia par Nicoletta et atteint au mieux la 5e place, approximativement, et reste 18 semaines au classement. Mais elle ne se classe pas au hit parade de Salut les copains. Je vous propose donc d'écouter ce titre, Figlio Maraviglia par Nicoletta, succès du printemps 73.

c'était Nicoletta avec Fio Maraviglia, succès du printemps 73. Ensuite, Nicoletta a connu d'autres succès en France, comme À quoi sert de vivre libre, adaptation par Claude Carmon de I Can't Give You Anything But Love de The Stylistics en 75, J'aurais dû écouter Mama, adaptation par Jean-Michel Riva de I Should Have Listened to Mama de Lena Tavaroni en 79, sans oublier le duo avec Bernard Lavillier, Idée Noire, signé de lui-même et Jean-Paul Drouin en 83. Depuis l'album Nicoletta 73, comprenant Fio Maraviglia, elle a publié 12 albums studio, dont le dernier, Ici et ailleurs, remonte à 2013. Je vais maintenant vous parler de la chanson Le Soleil Donne, de Laurent Voulzy, datant de 88. Enregistrant depuis 72, Laurent Voulzy connaît d'abord le succès comme compositeur des chansons de son ami Alain Souchon, dont J'ai 10 ans est la première en 74, avant d'enfin connaître le succès en tant que compositeur-interprète au printemps 77 avec l'énorme tube Walk Collection, écrit par Alain Souchon. Entre 77 et 87, sous contrat depuis le début chez RCA, il publie pas moins de 14 45 tours et seulement deux albums, Le Cœur Grenadine en 79 et Beau Peur en larmes en 83. Le 45 tours comprenant Belle Île en mer, Marie Galante se classe au mieux à la 20e place du top 50 du 6 au 20 décembre 86 et la chanson reçoit la victoire de la musique de chanson de l'année le 22 novembre 86. Malheureusement, le 45 tours qui suit, My Song of You, ne se classe au mieux qu'à la 31e place du top 50 le 21 novembre 87. En 88, après avoir composé trois musiques pour l'album d'Alain Souchon Ultra Moderne Solitude, Laurent compose une ballade à la mélodie joyeuse, à dominante acoustique. Tout comme pour Belle Île en mer Marie Galante en 85, Alain Souchon, pour écrire le texte de la chanson qu'il intitule Le Soleil Donne, part des origines guadeloupéennes de Laurent Voulzy et écrit un texte contre le racisme, mais seulement sur le ton de la suggestion et non de la revendication. Pour rendre le message plus universel, quelques phrases de la chanson sont chantées en espagnol et d'autres, écrites par Pete Bourne, sont chantées en anglais. Cette chanson paraît comme pas mal des autres titres de Laurent Voulzy, uniquement d'abord en 45 tours, avec en face A la première partie et en face B la deuxième, en fin d'année 88 chez RCA. Elle paraît au moment où le Front National grimpe dans les sondages, mais aussi au moment où un artiste comme Johnny Clegg en Afrique du Sud lutte en chanson contre le racisme dû à l'apartheid et fait entendre son discours au niveau international. Ce 45 tours de Laurent Voulzy paraît sous deux pressages, l'un dont la pochette ne représente qu'un dessin orange et jaune, et l'autre dont la pochette représente une photo de Laurent avec des lunettes de soleil, une guitare en bandoulière, en train de discuter avec son saxophoniste. Grâce à son clip ensoleillé, la chanson entre top 50 le 18 février 89 à la 39e place, y atteint au mieux la 21e place le 11 mars et ressort du classement le 20 mai 89. Je vous propose donc d'écouter ce titre, Le Soleil Donne, par Laurent Voulzy, dans sa version radiophonique.

0: chanté Laurent Voulzy avec Le Soleil Donne, succès de la fin de l'hiver 88-89 et du printemps 89. Depuis, Laurent Voulzy a sorti 22 singles et 4 albums solo, dont le dernier, Lies on Love, est sorti en 2011. En 2014, Laurent Voulzy et Alain Souchon ont sorti leur premier album studio en duo, le 24 novembre, qui a été certifié triple platine moins d'un mois après sa sortie en France et disque d'or en Belgique. Il a également reçu la victoire de la musique de l'album de chanson de l'année le 13 février 2015 et grâce à cet album, Alain Souchon et Laurent Voulzy ont été nommés meilleurs interprètes masculins au Globe de Cristal en 2015. 4 singles ont été extraits de cet album, Derrière les mots, 35e du hit parade le 18 octobre 2014, La baie des fourmis, 197e du hit parade le 6 décembre 2014, mais sorti réellement single qu'à l'été 2015, Oiseau malin, sorti en mars 2015, et Bad Boys, sorti en décembre 2015.
1: Et voilà pour aujourd'hui. 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Quant à moi, je vous retrouve bientôt pour une nouvelle émission vintage. D'ici là, portez-vous bien.
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0: Eh bien, salut les entendeurs et bonsoir aux écouteurs. 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Saison 22, toujours, hein, cet été, épisode 1042. Avec, je sais plus, 4 ou 5 artistes ce soir. Je vais commencer avec les Black Rebel Motorcycle Club. Ils nous viennent de San Francisco, mais leur âme est restée bloquée quelque part entre Londres et Detroit. Peter Haynes et Robert Levon Bean se sont croisés au lycée, deux gamins fascinés par les ombres britanniques, celles de Jesus and Mary Chain, Ride ou les Stone Roses. De cette obsession commune naîtra quelques années plus tard un groupe et une esthétique entière. Avec ça, Haynes s'est offert un détour initiatique chez The Brian Johnston Massacre entre 1997 et 1998. Formation aussi brillante que chaotique, où dit-on, on l'aurait engagé, surtout parce qu'il possédait un van. Un détail, certes, mais un symbole, le rock'n'roll tient souvent à peu de choses, parfois à quatre roues et un plein d'essence. Avec cette école du désastre, Peter Haynes se file à Los Angeles, retrouve Levon Bean et s'allie au batteur anglais, au regard perdu, Nick Jago. Black Rebel Motorcycle Club vient de naître.

Black Rebel Motorcycle Club et son premier opus avec son BRMC, hein, le nom éponyme, un nom emprunté au gang de motards que menait Marlon Brando dans l'équipée sauvage, n'est pas qu'un clin d'œil cinéphile, c'est un manifeste. Trois silhouettes drapées de cuir noir, lunettes vissées, mine de pénitent du rock apocalyptique, photographiées en noir et blanc sur des terrains vagues ou des voies ferrées rouillé. Dès leur début, BRMC dégage l'impression d'un groupe débarqué d'un futur. Un futur sans espoir pour venir nous prévenir que tout va s'effondrer. Mais en musique, et fort.

Black Rebel Motorcycle Club, quand leur premier album sort en 2001, la planète rock est en pleine renaissance. Les Strokes, les White Stripes, les Hives et les Vines se redonnent les guitares aux charts et des blousons aux gamins. Mais BMRMC ne joue pas dans la même catégorie, et moins clinquant, plus mystique que le trio avance masqué, mutique avec cette intensité d'un groupe qui ne plaisante pas avec la foi. Rock'n'roll. Leur brûlot, whatever happened to my rock'n'roll, sonne comme un cri de guerre, un riff sale, une batterie martiale derrière, et un message évident, hein, on est là pour rendre au rock sa sueur et son âme. Derrière la pause, il y a un vrai son, un mélange addictif de shoegaze britannique, qu'on pense à Psycho, Candy ou Nowhere, du punk garage mal dégrossi, matiné d'un blues fantomatique qui semble venir d'un bar désert du Midwest.

Ce premier disque, Black Rebel Motorcycle Club, aligne les moments d'hypnose et de fureur, le tout baigné dans une brume électrique. White Palm se déboule, déroule, s'abat en boucle. Wick se consume dans un psychédélisme sombre. Et le Love Burns que vous avez déjà entendu distille un folk, une en apesanteur quelque part entre confession et malédiction. Le tout s'achève en gloire sur Spread Your Love, boogie infernale et sensuelle taillée pour les motards solitaires et les nuits de bitume. La formule est simple, des lignes de basse obsédantes, des guitares qui sointent la poussière et une voix éraillée qui récite plutôt qu'elle ne chante, et ça fonctionne. Black Rebel Motorcycle Club n'a jamais vraiment changé de trajectoire depuis, préférant décliner sa noirceur plutôt que de la trahir. Mais avec ce premier album de 2001, le trio californien a ouvert les années 2000 sur une note à la fois mystique et poisseuse, rappelant qu'avant d'être une mode, le rock était surtout une manière d'exorciser la lumière. Alors que les guitares redevenaient cool, Peter MC rappelait qu'elle pouvait encore être dangereuse.

Allez, place au deuxième artiste du groupe, enfin de la soirée que je vais donc traiter dans un morceau d'histoire du rock à la manière des New York Dolls, dont ils ont piqué à la fois le vice et la désinvolture. The Richmond Sluts tirent leur nom des filles délurées des quartiers de Richmond à San Francisco et jouent un rock à leur image. Effronté, lubrique, crade, juste ce qu'il faut. Depuis leur garage, ils font revivre certains esprits Stones, époque Aftermath. Insolent, mal rasé et fier de l'être. Bien avant que les Lords of Altamont ne s'emparent de la scène garage californienne, les Sluts se brandissent déjà le flambeau de la décadence avec un zèle presque romantique. À 1000 kilomètres du cirque new-yorkais et dans le même souffle que ces Black Rebel Motorcycle Club que vous venez d'entendre, ils réussissent à citer un rock oublié, celui des blousons noirs, des riffs en sueur et des refrains qui sentent la poussière et la bière renversée avec des autocollants, vous savez, sur les bars. En 2001, les quatre types s'affichent dans le décor parfait, briques défraîchies, grillages tordus, regards vides et cuir patiné, l'uniforme officiel slim, boots anglaises et attitude de mauvais garçon qui ont lu trop de Cream Magazine. Chris Beltran à la basse, Brad Hartley à la batterie, Justin Lin au clavier et orgue poisseux et Sean Roberts en lead et électrique, guitare en bandoulière et arrogance naturelle. Leur credo, fusionner le psychédélisme garage de 1966, excellente ici année au demeurant, avec la morgue des 70s. En totem, les Standles et les Chocolate Watch Band auxquels s'ajoutent les fantômes de Johnny Saunders et des Dolls. Bittersweet Kiss en est la preuve, une véritable lettre d'amour à l'âge d'or du glam déglingué, avec un sourire en coin et un médiateur dans les dents. Un médiateur dans les dents, bien sûr. Alors, c'est bien si vous tombez sur ces musiques, eh bien, vous direz, oh là là, c'est des musiques des années 60, tout ça. Oui, mais The Richmond Sluts, c'est un groupe de l'année 2001.

Et vous êtes bien sur Graffiti dans un morceau d'histoire du rock avec The Richmond Sluts pour cette partie d'un morceau d'histoire du rock avec cet album éponyme sorti en 2001. Le titre Take Your Home démarre pied au plancher. Si les Stooges avaient croisé Eddie Cochran dans un bar de Tenderloin, ça aurait été sans doute, ça aurait sans doute donné ce son. Farfisa, acid riff, Chuck Berry sous amphétamine, gémissement suggestif et refrain à hurler dans un cabaret enfumé. Le morceau transpire le rock'n'roll pur jus sans fioriture ni filtre. Take Your Home, The Richmond Sluts sur Graffiti.

The Richman Slut, sorti en 2001, album éponyme, avec bien sûr un album bourré de références des années 60. Les guitares hurlantes de Contagious convoquent directement l'esprit du Train Keep Rolling des Yardbirds, tandis que Stiger mélange le groove lubrique de Raw Power à la brutalité crasse des Sex Pistols. Le piano s'y fait marteau comme un requin, l'orgue se traîne famélique et beau dans sa laideur. Et sur le Sad City, Justin Lin s'amuse à dérégler les oscillateurs comme s'il voulait repeindre San Francisco aux couleurs du LSD psyché jusqu'au bout des pédales. Vous êtes sur Graffiti, Contagious et Sad City dans un morceau d'histoire du rock.

The Rashman Sluts au service for the sick. Creuse encore plus profond du côté des cendres laissées par Iggy Pop et James Williamson entre 1973 et 1974. Shea Roberts y aboie comme un héritier dégénéré, alternant insultes et comme un hystériquement The Drive sur Drive My Wild, né dans la poudre et micro collé aux lèvres. Le tout enregistré au Toast Studio à San Francisco. Produit maison sans effet de manche, juste la rage brute, celle qui grésille dans les amplis et fait trembler les murs. Sorti en 2001, ce premier album sonne comme une anomalie magnifique, un disque qui aurait pu naître 30 ans plus tôt dans une ruelle de Détroit et qui débarque finalement au moment où le rock garage reprend des couleurs. Les Richmond Sluts n'ont peut-être jamais changé la face du monde, mais ils ont rappelé à tout le monde que le rock'n'roll n'est pas mort, juste planqué derrière un ampli, avec un briquet, une clope et un sourire carnassier.

Allez, vous êtes bien sur Graffiti dans un morceau d'histoire du rock et place au troisième groupe de la soirée entre rock'n'roll punk et soul survitaminé. The Dirt Bombs est sans doute l'un des projets les plus singuliers à être sorti du ventre de Détroit à la fin des années 90. Derrière cette machine hybride, un homme, Mike Collins, figure légendaire, figure légendaire de la scène locale, dandy en cuir noir, passionné de groove autant que de guitare déglinguée. Ancien leader des Gorillaz, ce trio garage proto-blues qui fit fantasmer Jack White au lycée, Mick Collins a toujours eu le goût du grand écart musical. Chez lui, le punk s'invite chez la motole. On va refaire encore un revival avec ce groupe et la soul se noie dans la distorsion. Bref, un type pour qui les frontières n'existent pas, et histoire de brouiller encore plus les pistes, The Dirt Bombs se présente avec deux bassistes et deux batteurs, une formation improbable mais diablement efficace, un mur du son taillé pour faire trembler les murs des clubs de Cass Avenue jusqu'à l'aube. Collins écume la scène de Détroit depuis 1986, brassant blues, funk, garage et électro sous des dizaines d'alias, avant de fonder donc les Dirt Bombs, en 1992. Il avait déjà laissé sa trace sur vinyle avec les Black Top ou The Screws par exemple. Mais c'est sur ce projet bicéphale qu'il va enfin se tailler une vraie réputation. Le line-up, aussi instable qu'un vieux Marshall chauffé à blanc change souvent. Pat Pantano et Ben Blackwell au fût, puis Co Melina et Troy Gregory au bass à partir de 2004, comme si le chaos faisait partie intégrante de la méthode. À l'origine, The Dirt Bombs n'est qu'un passe-temps parallèle aux Gorillaz, un exutoire. Le groupe ne comptait publier que quelques 45 tours confidentiels, mais la bête s'est vite emballée. En 98, le premier album Hound Dog Fest débarque sans prévenir, une orgie électrique où le Détroit Sound rugit à nouveau. Fusion de soul, de funk et de rock'n'roll passé à la ponceuse et à la tronçonneuse. Les concerts, eux, sont des explosions totales. De batterie, je l'ai dit, de basse, un chanteur possédé du fuzz, elles sont décrochées la mâchoire. Le bassiste de l'époque, Dom Potter, balance tant de saturation que la scène devient un champ de bataille sonique. En 2000, le groupe sort le Cedar Point 76, un split single partagé avec The White Strap, l'alliance des deux visages de Détroit, le garage blanc et la soul noire, le chaos et la classe. Cette rencontre agit comme un tremplin, les Dirt Bombs gagnent enfin une reconnaissance au-delà de les frontières du Michigan.

Et vous êtes bien sur Graffiti dans un morceau d'histoire du rock. Et c'est en cette année 2000 que Collins se dégaine son coup de maître avec le monde découvert grâce à Jack White, ou en tout cas en binôme avec Jack White. C'est son blues et Xang. The Dirt Bonds rendent hommage à la Motown, leur Motown. L'album Ultra Gliding Back, dont je souhaite vous parler donc ce soir, impose, qui est sorti en 2001, s'impose comme un geste d'amour déviant. Un disque de reprise soul funk passé à la moulinette garage, et ici le rhythm and blues flirte avec le rock le plus brut dans une jubilation totale. Là où le MC5 prêchait la révolution, Mick Collins prêche la réconciliation, celle de George Clinton et d'Hip Hop autour d'un ampli en feu. Le groupe s'attaque, rendez-vous compte, à Stevie Wonder, mais pas timidement. Hein, le Living for the City se voit gonflé d'un couplet en espagnol transformé en tourbillon fuzz soul d'une classe renversante. Même traitement pour Marvin Gaye, revisité de façon fuzz funk infernal, quelque part entre le dance floor de 1977 et un garage crasseux de Détroit. 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

But to give it up, bien sûr, n'hésitez pas à aller sur le graffitiradio.fr, vous allez chercher un morceau d'histoire du rock, vous cliquez sur l'émission du jour et vous aurez la playlist de tous les titres que je diffuse par émission. The Dirt Bonds Ultra Glide in Black, sorti en 2000, et cette reprise du Curtis Manfield vire à la trance, hein, le titre Kung Fu qui devient un dub mutant, introduction quasi gothique qui rappelle le Bela Lugosi's Dead de Bauhaus. Le groove, quant à lui, on peut le dire, devient mystique et la disto devient, elle, spirituelle. 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

Même sort pour The Thing de Larry Bright. Les Dirt Bands nous les reprennent à leur sauce. Living for the Weekend des J.O., des OGs, convertis en morceaux garage punk d'une férocité réjouissante. On imagine des fantômes de la Motown lever un sourcil partagé entre effroi

The Train Glide in Black, sorti en 2001, les Dirt Band s'autorisent même un détour swing sur cet album avec le titre I'm Qualified to Satisfy You de Barry White et Underdog de Sly Stone se voit couvert de cambouis et d'électricité statique. Le groove garde sa sensualité, mais la transpiration sent désormais la bière tiède.

Allez, vous êtes bien sur Graffiti dans un morceau d'histoire du rock avec cet album des Dirt Bonds, Ultra Highlight in Black, sorti en 2001. Et impossible de ne pas citer cette reprise des Parliaments, I'll Wait, qui groove comme une Cadillac au ralenti, ou l'hommage à Phil Lynott sur le titre Ode to a Black Man, hommage touchant et rageur. Et puis au milieu de ce temple de reprises surgit l'unique composition originale, Your Love Belong Under a Rock, garage old school, guitare nerveuse et orgue farfisa en roue libre. Un clin d'œil maison, histoire de rappeler que Collins, c'est aussi écrire du solide.

En 2003, Dangerous mais Magical Noise pousse plus loin l'aventure, un disque plus ouvert, flirtant parfois avec la pop ou les Pixies, sans jamais renier ses racines. Des titres comme Earthquake, Stop ou Motor City Baby confirment que les Dirt Bombs peuvent tout jouer sans jamais perdre leur âme. Depuis, Mick Collins continue d'alterner projets, collaborations et résurrections, fidèle à cette logique, faire du neuf avec le vieux et du sale, avec de l'élégance. The Dirt Bombs, c'est un manifeste autant qu'un groupe. La preuve qu'entre Détroit et la Soul, entre punk et funk, il n'y a jamais eu de frontières, juste des amplis trop forts et des cœurs qui battent

Allez, place au dernier groupe de la soirée, le quatrième, les Strokes, avec leur album Is This It, sorti lui aussi en 2001. Mais pendant les années 80-90, la grosse pomme avait perdu son mordant étouffé sous les beats clinquants de la dance music et les flows conquérants du hip-hop. La scène new-yorkaise semblait avoir rangé les guitares au grenier. Puis en 2001, cinq garçons en blazer limier débarquent, l'air nonchalant et les riffs acérés. Leur nom, les Strokes. Leur manifeste s'intitule Is This It? Rien qu'une question, mais une gifle sonore. Le punk rock venait de reprendre ses droits. L'année 2001 sera celle de la grande gueule et du retour. Is This It sonne comme une renaissance, un rock'n'roll à la fois sec, rassé, arrogant et affolant. D'élégance. Les cinq mômes de Manhattan claquent les doigts et tout un monde s'ébroue. Des chansons effrontées, ciselées, gonflées d'un charme hautain. On croyait le rock exsangue. Eh bien, il ressuscite en trois accords. L'été même.

2001. Les signes vitaux sont au plus bas. Nick Black, Cornet, Link, Limp, Bizkit s'essoufflent et le désespoir rôde. Rock and Folk en couverture d'août s'interroge. Le Strokes, trop beau pour être vrai. Question rhétorique. Le premier album du groupe débarque comme une météorite, même son titre, Is This It, semble douter de son propre miracle. Est-ce bien réel? Serait-ce enfin un disque parfait? La pochette, elle, ne laisse aucun doute. Un fessier ganté de noir, de cuir noir et blanc, chic et provocateur. Un uppercut visuel et à l'intérieur, 11 brûlots impeccables. Vous êtes sur Graffiti dans un morceau d'histoire du rock avec les Strokes pour finir la session.

Les Strokes sur Graffiti Pal, le dernier album avec cette voix au vocodeur très surprenante, mais avec Easy Seat, sorti en 2001. Pas question de jouer les pantins. Les Strokes refusent la compromission avec une ferveur quasi religieuse. Après un passage raté avec Jill Norton, producteur des Pixies, ils dégotent un certain Gordon Raphael, barbu, fumeur marginal, parfois parfait miroir de leur désinvolture. Le studio s'appelle Transport Raum, une cave moite planquée dans l'East Village. 15 heures par jour, les amplis hurlent. Pas de costume cravate, pas de, dans les parages. Sony s'étrangle d'impatience, mais le quintet s'en fout. Et en un mois à peine, le chef-d'œuvre est scellé. Durée totale 36 minutes et 28 secondes. Chaque seconde compte. Pas de remplissage, pas de gras, juste un rock taillé dans le vif.

2001, cet album est tellement à contre-courant qu'il en devient inévitablement culte. Is This It fascine autant qu'il déroute. Le son est brut, presque crade, et on parle poliment de Lofi. En réalité, c'est juste l'essence même du rock, sans maquillage ni retouche. Pas de synthé, pas de vernis, deux guitares nerveuses, une basse qui traîne en arrière et une batterie qui claque, et la voix rappeuse de Julian Casablanca, mi-ennui, mi-désespoir. Une indifférence tellement étudiée qu'elle en devient magnétique.

Last night, someday, hard to explain, New York City Cops, ces hymnes deviennent la bande-son du nouveau millénaire, sorti en 2001, cet album. Du Queens à Tokyo, les gamins s'enferment dans les garages, branchent des amplis fatigués et chaussent leur Converse. Le rock recommence à transpirer, là-haut, des dieux du riff esquissent un sourire. New York a retrouvé son fun. Mais à peine un mois plus tard, la sortie de cet album, deux avions éventreront le ciel de Manhattan. La fête s'interrompt brutalement, le monde bascule. Is This It restera à jamais la dernière photo d'un New York insouciant et la première d'une génération debout.

0: Eh bien voilà, il est temps pour moi de passer les cure-freins, les casquettes et les macros. Cela a été un véritable plaisir de vous faire découvrir ou redécouvrir les albums des Black Rebel Motorcycle Club, Reichman Slut, les Dirt Bands et les Strokes ce soir. Merci à vous pour votre présence derrière le poste, l'ordinateur ou votre téléphone portable. Caresse et bise à l'omoplate, que la force soit avec vous et soyez à l'écoute coûte que coûte la semaine prochaine. Si vous avez aimé, parlez-en autour de vous. N'hésitez pas à aller sur le site de la radio à partir de demain ou à deux pieds graphique. 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Vous pouvez aussi vous abonner via Apple Podcast. Et si vous n'avez pas aimé, alors chut, que cela reste entre nous.
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1: Eh bien, il est 21h30 sur Graffiti et c'est l'heure de retrouver votre émission Metal from the Crypt.
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0: Salut les petits loups.
1: Voilà,
0: Metal from the Crypt.
1: Nous sommes en direct, 18 ans, en direct, attention, de La Rochelle, mais écoutable partout. Et on vient de commencer, ce soir, il n'y aura pas de live report ni d'interview, parce que ça sera la semaine prochaine l'interview de Rockablock, on le dit direct, Rockablock Winter, où il y aura beaucoup de groupes du coin qui vont jouer.
0: Cool.
1: Et là, donc, encore un groupe du coin qu'on a diffusé en tout premier, parce qu'ils vont jouer ce week-end. Alors, c'est Creeping Devil Cactus, groupe du coin du 44 qui se qualifie de barbecue stoner. Voilà. Ils se sont créés en 2010. En 2014, ils remportèrent le tremplin du Mosocultor Fest. Quand même, c'est bien. En 2015, ils sortent le EP Black Back from the Ages. Donc, on vient de vous passer. Et on les a vus d'ailleurs pour la promo de ce EP en interview sur le plateau, un bel EP en digipack en plus. Et depuis, bah, ils n'ont pas fait grand chose discographiquement, ils ont fait des petits concerts épars. Bon, ils ont eu aussi des problèmes de line-up, hein. Et donc là, ils ont posté il y a pas longtemps un morceau inédit qui s'appelle On the Road, qui a été dévoilé en octobre dernier. Il y en aura un autre qui va être dévoilé prochainement, je pense. Donc voilà, et pour dire qu'ils seront en concert ce samedi 28/02 au Floride de Nantes avec Dirtika. Donc Dirtika, il y a l'ancienne chanteuse d'ailleurs, si vous vous souvenez. Et ils seront aussi avec The Gamblers au Floride. Voilà. Voilà, voilà. Et là, on vous a diffusé le titre de leur EP Back from the Ashes. Le titre,
0: c'était Deadwood Church.
1: Voilà. Vous pourrez leur commander en les contactant sur Facebook ou je ne sais où. Je francise. Voilà, voilà. Et ben, on va continuer en musique. Il y aura aussi du Girl Power ce soir. Donc, restez avec nous.
0: Oui, oui, oui, oui. Il y aura du Girl Power. Voilà. Donc, bon, on va se mettre un petit value à tir. Donc, c'est. Value à tir, c'est pour ceux qui connaissent Manzer, c'était le projet de l'ancien bassiste Fearan, j'arrive jamais à le prononcer comme il
1: le
0: faut.
1: Le bassiste qui avait avant celui qu'il y a maintenant, en fait, parce qu'ils ont un autre bassiste et puis ils ont encore changé de bassiste il y a peu.
0: Ok, donc c'est un projet donc qui est de la Nouvelle-Aquitaine, voilà, de Bonneuil-Matour plus exactement. Donc c'est du folk black. La particularité c'est que il y a plein d'instruments qui sont utilisés, des instruments traditionnels de France mais aussi d'autres pays étrangers. Et voilà, donc l'album s'appelle Exopnos, il est sorti en 2013 et c'est une petite pépite. Voilà, donc c'est sorti chez à l'époque chez Armée de la Mort, qui est maintenant Luchas Final. Et donc on va s'écouter le titre qui s'appelle Cité Morte. C'est parti.

0: Et voilà, c'était Yngwie Malmsteen. Nicolas vous en parlera mieux que moi.
1: Exactement, et vous êtes dans Metal from the Crypt. Si vous nous rejoignez, eh bien, j'ai pas emmené beaucoup de groupe avec des orchestres symphos cette fois-ci, peut-être plus la prochaine fois. Mais oui, Yngwie Malmsteen, guitariste suédois qui a émigré en Amérique au début des années 80, qui est une référence absolue chez guitariste. Il a parfait le style néoclassique à son paroxysme qui avait été un peu inventé par Ritchie Blackmore à l'époque, allant jusqu'à justement diriger un orchestre avec son propre opéra écrit par lui-même. Alors oui, alors là, il faut vraiment être très talentueux et complètement fou. Et donc en 1998 sort Concerto Suite for Electric Guitar and Orchestra in E flat mineur OP1. Voilà, alors E flat c'est mi bémol pour ceux qui ne savent pas. Donc les cordages de Yngwie Malmsteen. Donc ce soir nous avons diffusé un extrait de ce concerto qui est nommé Cavallino Rampante. Je ne sais pas si je prononce bien, j'ai pas fait italien. Qui est aussi dispo sur son best of 1990-1999. Alors après émission, je vous conseille d'aller voir sur YouTube des vidéos du concert qu'a suivi donc ce concerto suite hein, excusez-moi, c'est le mot français, si on prononce en français c'est suite for electric guitar. Vous allez voir, c'est impressionnant, c'est lui qui dirige tout en fait, énormissime, voilà. Et il a encore été au-delà de ce que Van Halen avait à apporter à la guitare et qui a influencé tous les gros ouf aujourd'hui qui font du sweeping. Voilà, voilà, dans Metal From The Crypt, restez avec nous, bientôt des styles différents, du girl power et j'en passe, et des meilleurs.
0: Et bien on va, ça tombe bien puisque si vous avez aimé Yngwie Malmsteen, on va rester un petit peu dans le même registre, sauf que ce sera un girl power, donc c'est The Great Cat. Donc The Great Cat, c'est new-yorkais. Elle a formé le groupe en 86, elle a 59 ans, et elle a sorti en 90 l'album Beethoven on Speed, qui est du thrash metal et des reprises de Beethoven
1: c'est un projet
0: à
1: solo
0: la guitare. C'est un projet solo, ouais.
1: D'accord.
0: Donc elle compose aussi des morceaux de thrash où elle chante. Voilà, donc et elle a des clips qui sont assez marrants à regarder. Donc si vous tapez The Great Cat sur YouTube, normalement vous tombez.
1: À ne pas confondre avec le groupe Cat aussi.
0: Oui, il y a
1: des filles. Je sais plus si il y a des filles. Si, y a des filles, donc,
0: oui, puis il y a le groupe Cat aussi, KAT, comme The Great Cat. Ouais. Parce que The Great Cat, c'est KAT.
1: Ouais.
0: Et il y a le groupe polonais aussi, Cat, qui est très bien aussi,
1: KAT
0: d'ailleurs.
1: KAT aussi, c'est, hein, on est d'accord.
0: Hein?
1: Le groupe polonais, c'est KAT aussi.
0: KAT aussi, ouais. C'est exactement fondre. Pareil, ouais. Voilà. Donc. Et donc là, pour le coup, on va s'écouter. Donc, ce sera pas un morceau de classique. Ce sera un morceau de thrash qui s'appelle Ultra Dead.

0: C'était tranquille, mais sombre.
1: Oh, c'est un peu sombre, là, ouais. Donc, vous êtes dans Metal from the Crypt, si vous nous rejoignez, ce n'est pas une erreur. Oui, ce n'est pas ce que vous entendez sur les autres radios généralistes, mais pendant une heure et demie, vous allez découvrir avec nous le métal ou prendre plaisir si vous connaissez bien. Alors là, on vient de vous passer Dark Tranquility, qui est un groupe suédois de death mélodique swedish, hein, on va qualifier ça comme ça. Créé en 1991 quand même, il y a 13 albums qui sont quand même sortis depuis 91, c'est une belle performance. Ils sont ce mois-ci, en tout cas, dans la rubrique Suivez le guide de Rockhard, où ils vous parlent de la discographie. Cet album est d'ailleurs nommé, hein, l'album Damage Done. Donc, qui est leur sixième album. Pour moi, mon préféré. Il y en a plein qui vont dire son, le suivant, caractère et tout ça. Non, moi, pour moi, le meilleur Dark Tranquility, c'est Damage Done. Et j'avais pas trop chié non plus sur celui qui a été un peu foutu au banc des accusés, Haven, donc qui avait des bons morceaux, voilà. Mais bon, il chantait en clair à l'époque, fallait pas le faire. Il chantait en Gothic Doom dessus, voilà. Donc, à savoir qu'en 1995, c'est quand même un label français, Osmos, qui sortira leur premier album culte qui s'appelle The Gallery.
2: J'ai en cassette, The Gallery. Voilà,
1: et c'était un label français, donc c'est bien de le noter. Autre anecdote, faut savoir, si vous ne le savez pas encore, les chanteurs d'In Flames et Dark Tranquility ont chacun échangé leur place dans les années 90. Donc le chanteur de In Flames qui était donc... putain, quel con, comment il s'appelle, Michael Stein, qui est maintenant dans Dark Tranquility, était au début dans In Flames, et Anders Frieden, qui était autrefois dans Dark Tranquility, est dans In Flames depuis 30 ans, comme quoi.
2: J'avais un DVD là de, il n'y a pas In Flames et Soulwork là, qui avait fait deux clips où ils allaient se voir et ils faisaient semblant de cracher les uns sur les autres.
1: C'était un bon caméo, qui était tourné au même endroit en plus. Ils étaient même sur les DVD Monster of Metal de Nuclear Blast, que j'ai toujours, et vous pouvez retrouver les clips. Bah, ils ont 20 ans ces clips, hein, maintenant, ils ont plus de 20 ans. Mais c'était pas la meilleure période des deux groupes de Soulwork et de In Flames. Déjà, ils avaient basculé dans le côté, alors que Dark Tranquility sont toujours restés un peu dans le death swedish hyper mélodique. Les autres ont été un peu plus dans le moderne, voire dans le néo-metal. Donc voilà. Dark Tranquility, en tout cas, moi je les ai vus quelques fois en live et c'est bien sympa et c'est super mélodique, j'aime beaucoup. Voilà, et bien dans Metal from the Crypt, nous allons avoir un titre de Coco qui va vous passer, qui va vous conter l'histoire du prochain groupe qui passe.
2: Ce sera pas une grande histoire, hein, mais voilà, c'est un groupe qu'on avait eu en interview à l'époque, un groupe de La Roche-sur-Yon qui s'appelle Uncensored.
1: Mais c'était plus de Chaland, ouais.
2: Chaland. Sur l'encyclopédie du métal, ils mettent La Roche-sur-Yon.
1: Ouais, faut pas se fier toujours à encyclopédie, hein, non, c'est Chaland.
2: Donc Chaland-La Roche. Il est même, d'ailleurs, il est même pas sur cet album, il est même pas sur. Encyclopédie du métal, c'est le premier qu'ils ont sorti, c'est fait maison, ça s'appelle First Blood.
1: Tu avais les Tortues Ninja celui-là, non?
2: Reprise des Tortues Ninja, ouais.
1: Ils étaient venus sur le plateau à l'époque déjà.
2: Ils étaient venus sur le plateau à l'époque, voilà. Suivant. Et à l'époque, il n'y avait qu'un seul chanteur, il y avait David, et après, il a chanté avec son frangin. Qu'est-ce que j'avais d'autre à dire sur ce groupe? Ils ont été actifs de 2014 à 2016, voilà. Et leur style, c'est un mélange un petit peu de...

0: Ah, qui c'est bien ça, dis donc.
1: Ouais, c'est l'armée de la France de Crypt.
0: Ah, mais la France de Crypt, truc de ouf.
1: Voilà, vous pourrez écouter l'émission en podcast dès demain sur graffitiradio.fr. Voilà.
2: Vous pourrez même faire un don si vous voulez.
1: Ouais, pour la radio, pas pour nous. Voilà, faut le préciser, hein, c'est pour la radio.
2: Ouais.
1: Pas pour l'émission. Que vous voulez dire, oui, vous pouvez aussi vous ajouter sur Facebook Metal from the Crypt officiel. Voilà, j'ai pas mis de débat cette semaine, mais vous pourrez avoir des infos ou des tracks de concerts que vous ne vous souvenez plus. Alors, on vient de se passer un truc qu'on passe pour la première fois en 18 ans dans Metal from the Crypt. C'est un groupe finlandais de power metal mélodique qui s'appelle Excalion, qui a été créé en l'an 2000, figurez-vous, et toujours en activité. Voilà, donc c'est beau.
2: D'accord.
1: 26 ans. En 2005, donc, ils sortent leur premier album Primal Exhail, dont nous vous avons diffusé un extrait juste à l'instant. Leur dernier album en date est sorti en 2023, donc ils continuent discographiquement. C'est bravo, bravo, j'ai que ça à dire. Au chant, nous avons Marcus Lang depuis 2015, hein, c'est pas le chanteur que vous avez entendu là, à ne pas confondre avec un politique français qui a bien moins de talent. Voilà.
2: D'accord, ok.
1: Je n'irai pas, je n'irai pas plus loin. Voilà, c'était pour faire une petite blagounette. Voilà. Donc bravo au chanteur Marcus Lang en tout cas. Voilà.
2: Très bien, et ben on va passer à la suite.
1: Si vous le désirez, parce que ça va tout en chaque fois.
2: Voilà. Donc voilà, après cette imitation de Giscard d'Estaing, très bien interprété, on va se passer un groupe culte de black français parisien, Osculum in Fame, voilà, qui a été formé en 93. Et c'est cool parce que il nous avait envoyé l'album à la radio, l'album en digipack qui s'ouvre et tout, et ben en 2015 pour leur album Axis of Blood.
1: Oui.
2: Je crois pas qu'il s'est sorti de, je suis même quasiment certain qu'ils n'ont pas sorti de vrai album depuis. Voilà, je crois que déjà à l'époque c'était c'était un peu le retour. Donc on va s'écouter le titre Cognitive Perdition of the Insane. C'est parti.

0: C'est voilà. Parti.
1: Alors, vous êtes dans Metal from the Crypt pour encore plus de 30 minutes encore.
0: Ouais, 36 minutes.
1: Restez avec nous. En plus, on vous fait les belles biographies des groupes, voilà, et on vous passe pas que des groupes ultra connus. Donc là, on va vous passer du français. On vous a passé du français, du girl power. Ah, c'était pas évident. Hein. Vous avez peut-être cru que c'était un monsieur qui chantait. Eh bien non, parce que on vient vous passer Achiavel, donc groupe de modern death mélodique créé en 2018 dans le sud de la France. Ils ont déjà, alors écoutez bien, depuis 2018, ils ont déjà sorti 4 albums. C'est quand même bien.
0: Ah oui.
1: Et ils tournent partout dans le pays assez fréquemment. Donc voilà, ils sont à fond dedans. Mais ils ne gagnent pas leur vie de ça, faut le savoir. Hein. J'ai lu une interview, ils ne gagnent pas leur vie. Donc à mon avis, toute leur vie est régie autour du groupe. Et je les comprends, même si c'est très difficile. Alors à savoir donc que c'est Aurélie qui défonce tout à ce poste. Une putain de puissance vocale. Et maintenant, leur batteur originel est parti. Et c'est Ranko maintenant, ex-Vard Krone Artefact. Et Ions qui est leur batteur. Désormais, donc lui il avoine bien. Il anime aussi la chaîne YouTube pour les batteurs, mais moi je regarde parce que c'est intéressant, French Grip Channel. Alors nous vous avons diffusé un extrait de leur dernier album en date, donc de Achiavel, hein, si vous nous rejoignez. Leur dernier album en date, c'est Invictus, sorti l'an dernier. Donc ils seront, pourquoi on en passe ce soir, c'est qu'ils vont être en concert ce samedi au festival Amarok à Gétigné. Alors avant c'était à Aigrefeuille, l'Amarok, mais là c'est à Gétigné, donc dans le cas 44, Gétigné, c'est où? C'est à la frontière de la Vendée et de Clisson. Voilà. C'est la okay. première commune après Cugand. Voilà. Il y a aussi le Hellfest pour enfants qui est à la commune de Gétigné. Voilà. Et si vous habitez Gétigné, vous pouvez loger des campeurs du Hellfest et vous faire un beau billet.
0: Ben alors.
1: Voilà.
0: On va suivre avec Sturmgeist, voilà, le groupe de Cornelius Jacqueln, voilà, je ne sais pas comment ça se prononce.
1: Je vais dire à Charles-Henri Jacquard, des visiteurs. C'était trop tentant, excusez-moi.
0: Ouais, c'est pas mal, excusez-le. Donc, Sturmgeist, ça a été formé en 2002 à Oslo. Alors, la particularité de cet album, voilà, c'est pas qu'il a un visage Rubicon, voilà, bah, les ceux qui.
1: Sinon, dédicace à Julien.
0: Dédicace à Julien. Ouais. Voilà. En fait, ça a été mon premier achat au magasin Ifernan Naoned, qui était le disquaire de Nantes, le disquaire métal de Nantes.
1: Qui maintenant gère le merch du Hellfest.
0: Voilà. Ouais. Donc et en fait j'avais découvert ce groupe puisqu'il avait ouvert pour Carpathian Forest quand ils avaient joué au Matza Café. Alors pour ceux qui nous écoutent qui sont pas de la région, le Matza Café c'était dans une petite zone industrielle en Vendée, et voilà, c'était tout petit et il y a eu des groupes hyper cultes qui sont passés, voilà. Enfin Nicolas a mieux connu que moi puisqu'il avait le permis de voiture quand ça se passait.
1: Et en plus, j'ai souvent prêté mon BAF Marshall 4x12 là-bas.
0: Donc voilà. Et j'y ai joué. À l'époque, on n'avait même pas de chanteur. J'y ai joué deux fois, ouais, ouais. Avec
1: Revenge.
0: Avec Malédiction et Revenge. Et puis pour la dernière soirée qu'ils ont faite pour clôturer le.
1: Et d'ailleurs, Revenge, je vais voir le nouveau line-up en live. J'ai vu qu'ils faisaient la première partie d'Arlan à Lyon où je serai. Donc je pourrais vous faire un live report. Voilà.
0: Ok, donc alors après Sturmgeist, on va s'écouter l'album Meister Mephisto. J'avais pas compris moi au début trop le délire de la pochette, et en fait c'est parce que c'est une c'est copié sur comment dire le une bouteille de Jägermeister. Alors maintenant, oui, tout le monde connaît Jägermeister parce que c'est devenu
1: c'est
0: à la mode.
1: Ouais, ouais. Surtout dans le métal, ouais.
0: Ouais, mais en 2000, pour le coup, c'était en 2005. Le Jägermeister chez nous, c'était pas connu, donc je comprenais pas pourquoi. C'était marqué 66,6% de volume d'alcool. Donc voilà quoi. Et aussi, ce qu'il faut dire, c'est que en live, ils ont pas de son électronique. Et Guillaume, donc qui était de Differnal Naoned, voilà, m'avait dit de passer à son magasin, qu'il avait l'album, mais il m'a dit je te préviens, il y a des sons, il y a des synthés en plus qui sont sur l'album, donc voilà.
1: Il venait tracter autrefois au mat ça, ouais, je me souviens bien. Ouais.
0: Voilà,
1: moi, c'était Vital Remains, mon premier achat chez lui.
0: Ouais, le Dechristianize.
1: Exactement, le mois de sa sortie.
0: Voilà. Avec, oui, j'ai regardé, ouais, la première chanson, on cherchait le truc, c'était Let the Killing Begin.
1: Voilà, c'est ça. Ouais.
0: Voilà.
1: Camila Burana.
0: Ouais. Ouais, donc trêve de voilà de paroles et place à la musique. On va s'écouter Army of Odin. C'est parti.

0: Mais ça, je vais te le dire avec le cœur, là, par contre. Alors là, on vous est dans Metal from the Crypt si vous nous rejoignez. Plus que 20, à peine 20 minutes de métal avec nous et autres aussi, des fois. Donc là, on vient de vous passer Cobra Spell. Pourquoi est-ce qu'on en passe ce soir? Déjà, parce que c'est le Girl Power. On en a eu trois ce soir. Hein. On a eu Achiavel et The Great Cat. Donc Cobra Spell, eh bien, c'est un groupe hollandais créé en 2019 par Sonia Anubis, qui est une ex-Crypta, ex-Burning Witches aussi. Connue aussi sur les plateformes pour adultes OnlyFans et Mime. Oui, vous pouvez voir les charmes de Sonia Anubis contre monnaie tenante, voilà. C'est une grosse mode, hein, OnlyFans, hein, si tu connais pas.
1: Alors, ça me parle pas du tout.
0: T'iras voir sur le net ce que c'est. Donc, Cobra Spell, après un album et plusieurs EP, Sonia vient d'annoncer le split du groupe. Alors, pourquoi? Parce qu'il y a à chaque concert ou à chaque machin, il y a des changements de groupe. En fait, c'est un groupe au départ qui était uniquement féminin. Ils ont eu ces derniers temps même deux hommes dans le groupe. Je pense qu'ils gagnent pas encore vite ça. Pourtant, ils ont joué un peu dans toute l'Europe. Je pense qu'elle se fait même plus d'argent avec largement plus d'argent avec OnlyFans et tout. Je pense qu'elle doit être à 3000 boules par mois minimum. Alors, nous vous avons diffusé le titre, le single Flaming Heart, sorti en 2022. Ils ont sorti un album chez Napalm Records aussi, divers splits, EP. Vous irez voir un peu tout ce qui s'est fait. Donc, si vous voulez rendre hommage à ce groupe Cobra Spell, qui a eu plusieurs musiciennes différentes, mais c'est depuis le début, c'est Sonia Anubis qui est née en 98, donc qui est jeune, qui a mené, qui devait même jouer d'ailleurs. Sonia Anubis, faut savoir, elle devait être normalement dans le groupe de Lindemann.
1: Ah d'accord, ok.
0: Elle devait faire une tournée, ça s'est pas fait, je sais pas ce qui s'est passé. Donc elle a joué avec des groupes brésiliens et tout, donc bravo pour une fille qui a même pas 30 ans, moi je dis bravo, qui est en plus assez jolie encore. Je pense qu'elle va continuer musicalement dans un autre truc ou relancer Cobra Spell plus tard. Voilà. On va s'écouter un peu de musique encore. Il y a peut-être le temps de mettre du metalcore après, je pense. Donc, qu'est-ce qu'on va s'écouter?
1: On va s'écouter un petit Septic Flesh. L'album qu'ils ont sorti live, qui s'appelle Infernus Sinfonica. Voilà, donc ça a été enregistré en 2019 et c'est sorti en 2020. Septic Flesh, ils sont de Athènes et ça a été formé en 90. Le style, c'est un petit peu dur à définir, je dirais Symfo Death. Moi je me suis procuré ce CD quand ils étaient passés au KM à La Roche-sur-Yon. Ils avaient fait un très bon concert, et du coup j'avais acheté deux albums, j'avais acheté le dernier en date et puis ce double CD plus DVD live 90.
0: Ouais, voilà, c'est bien ce qui me semblait. Ouais.
1: 90, voilà. Et donc, c'est pas pour rien que j'ai sélectionné ce titre, ça s'appelle Lovecraft's Death. Voilà, parce que, à l'instar de Edgar Allan Poe, Lovecraft, c'est un des écrivains qui est le plus, pas copié, mais qui a influencé les groupes de métal. Si vous avez envie de lire...
0: Oui, c'est une grosse référence.
1: Vous pouvez prendre du Lovecraft. Voilà, c'est lui qui a... Si vous avez des albums où vous avez, par exemple, La Légende de Cthulhu, ça, c'est du Lovecraft. C'est pas forcément l'écrivain le plus facile d'accès, mais en tout cas si vous aimez les histoires un peu frissons, tout ça, vous allez vous y retrouver dedans. Donc je vous conseille, si vous voulez lire un petit peu, procurez-vous des petites nouvelles de Lovecraft, ça se lit assez bien quand c'est des nouvelles, donc dans le métal, on en parle beaucoup. Sans plus de blabla, on est parti.

0: Et voilà, on vient de s'écouter un Azalei Dying.
1: Oui, on va en parler vite fait. Azalei Dying dans Metal From the Crypt. Vous n'avez plus que même 6 minutes. Alors, un groupe précurseur du metalcore créé en 2001 à San Diego. San Diego, d'où est aussi originaire Dave Mustaine, pour la petite info, aux USA. Donc, 8 albums au compteur quand même, Azalei Dying. Ce groupe fut aussi plus connu, je dirais, pour les frasques violentes de son chanteur Tim Lambesis, qui fut même sous les barreaux. Oui,
0: c'était pas signé chez Oli, ça,
1: Ah non, pas du tout. Ah, pardon,
0: c'est un temps de Lay. Je suis complètement. Non, j'ai.
1: C'est un gros groupe quand même.
0: Il y avait Lay aussi, j'ai confondu.
1: Alors, nous vous avons diffusé un extrait de leur 6e album de 2012, Awakened. Bon, ils en ont sorti un récemment. Si vous voulez voir les frasques de leur chanteur, vous tapez juste son nom, Tim Lambesis. Vous allez voir, il y a plein de vidéos explicatives. Donc, en gros, il a essayé de faire tuer sa femme en loose day. Voilà. Et ça n'a pas marché.
0: Ah oui, ça me. Oui,
1: ouais, l'histoire avez, ouais. Puis, il était violent avec des gens et tout. Enfin bon, ouais, il a une carrière de ouf quand même. Donc voilà, alors on va finir avec un titre que d'un petit groupe, je pense.
0: Voilà, Synesthésie, voilà, avec le morceau Trace de l'album Viscéral qui est sorti en 2012. Donc c'est un groupe bordelais qui fait du métal teinté de hardcore. Et si je ne vous dis pas de bêtises, ils se sont formés en 2008. Voilà. Donc, on se dit à la semaine prochaine. Et puis, avant de faire une connerie, voilà. Tac. Voilà. Si je lance pas le morceau.
1: Je vais recevoir une photo d'un fan de Cobra Spell. Je vais vous montrer ça pendant qu'on passe le morceau. Ah. Je crois qu'elle va vous plaire.
0: Ah, bah, impeccable.
1: Voilà. Allez,
0: à la semaine pro. Salut.
1: Salut. Avec l'interview de Rockablock.
0: Rockablock.
1: Voilà.

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1: Vous avez compris?

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